0: Desde Francia, Myselfson entrega Resistance, un himno poderoso de fuerza y determinación con un pulso lleno de actitud.
1: Souviens-toi, nul ne peut servir de maître. Souviens-toi toujours de défendre le bien commun.